puis gémir. Trop facile, c'est trop facile. Il faudrait tout oublier, c'est beaucoup plus difficile. Il faudrait tout détacher.